0: L'attitude est mauvais, tu. 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

Yeah. J'entends mauvais job par-ci, mauvais job par-là. En vrai, tout ce que tu dois retenir, c'est que l'Undertaker 2, ça sera la plus belle chose que tu vas écouter cette année, papy. En attendant, ciao.

0: Ja.
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2: Tchis! C'est toujours comme ça, les gars. On va donner jusqu'à la dernière minute. Chuba!
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3: Mouah!

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